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0: Les prévisions météo pour ce soir et cette nuit, c'est un ciel qui va devenir graduellement nuageux avec le retour de quelques averses en soirée. Durant la nuit, un risque d'orage demeure et les bandes de brouillard pourraient se former vers minuit. La température descendra jusqu'à un minimum de 10 degrés. Et pour demain dimanche, on débute la journée sous un ciel nuageux avec des nappes de brouillard qui devraient se dissiper en matinée. En après-midi, on garde un temps plutôt gris avec une possibilité d'averse à 30 %. Les vents du sud-est se lèveront à environ 20 km/h et le mercure atteindra un maximum de 19 degrés avec un indice UV de 3.
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0: Les prévisions météo pour ce soir et cette nuit, c'est un ciel qui va devenir graduellement nuageux avec le retour de quelques averses en soirée. Durant la nuit, un risque d'orage demeure et les bandes de brouillard pourraient se former vers minuit. La température descendra jusqu'à un minimum de 10 degrés. Et pour demain dimanche, on débute la journée sous un ciel nuageux avec des nappes de brouillard qui devraient se dissiper en matinée. En après-midi, on garde un temps plutôt gris avec une possibilité d'averse à 30 %. Les vents du sud-est se lèveront à environ 20 km/h et le mercure atteindra un maximum de 19 degrés avec un indice UV de 3.
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1: Les prévisions météo pour cette nuit, un ciel graduellement nuageux avec un retour de quelques averses par moment, un risque d'orage qui demeure présent durant toute la nuit, tandis que des bandes de brouillard pourraient se former vers minuit. La température descendra jusqu'à un minimum de 10 degrés. Et pour ce matin, le temps reste plutôt gris avec des nappes de brouillard au départ qui vont se dissiper graduellement. Le ciel demeure quand même nuageux en général avec une légère chance d'averses plus tard en journée. Les vents du sud-est se lèveront autour de 20 km/h en après-midi.
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0: Les prévisions météo pour cette nuit, un ciel graduellement nuageux avec un retour de quelques averses par moment, un risque d'orage qui demeure présent durant toute la nuit, tandis que des bandes de brouillard pourraient se former vers minuit. La température descendra jusqu'à un minimum de 10 degrés. Et pour ce matin, le temps reste plutôt gris avec des nappes de brouillard au départ qui vont se dissiper graduellement. Le ciel demeure quand même nuageux en général avec une légère chance d'averses plus tard en journée. Les vents du sud-est se lèveront autour de 20 km/h en après-midi.
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0: Les prévisions météo pour cette nuit, un ciel graduellement nuageux avec un retour de quelques averses par moment, un risque d'orage qui demeure présent durant toute la nuit, tandis que des bandes de brouillard pourraient se former vers minuit. La température descendra jusqu'à un minimum de 10 degrés. Et pour ce matin, le temps reste plutôt gris avec des nappes de brouillard au départ qui vont se dissiper graduellement. Le ciel demeure quand même nuageux en général avec une légère chance d'averses plus tard en journée. Les vents du sud-est se lèveront autour de 20 km/h en après-midi.
1: Quatre-vingt-quatorze un.

0: Les prévisions météo pour cette nuit, un ciel graduellement nuageux avec un retour de quelques averses par moment, un risque d'orage qui demeure présent durant toute la nuit, tandis que des bandes de brouillard pourraient se former vers minuit. La température descendra jusqu'à un minimum de 10 degrés. Et pour ce matin, le temps reste plutôt gris avec des nappes de brouillard au départ qui vont se dissiper graduellement. Le ciel demeure quand même nuageux en général avec une légère chance d'averses plus tard en journée. Les vents du sud-est se lèveront autour de 20 km/h en après-midi.
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0: Les prévisions météo pour cette nuit, un ciel graduellement nuageux avec un retour de quelques averses par moment, un risque d'orage qui demeure présent durant toute la nuit, tandis que des bandes de brouillard pourraient se former vers minuit. La température descendra jusqu'à un minimum de 10 degrés. Et pour ce matin, le temps reste plutôt gris avec des nappes de brouillard au départ qui vont se dissiper graduellement. Le ciel demeure quand même nuageux en général avec une légère chance d'averses plus tard en journée. Les vents du sud-est se lèveront autour de 20 km/h en après-midi.
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0: Les prévisions météo pour cette nuit, un ciel graduellement nuageux avec un retour de quelques averses par moment, un risque d'orage qui demeure présent durant toute la nuit, tandis que des bandes de brouillard pourraient se former vers minuit. La température descendra jusqu'à un minimum de 10 degrés. Et pour ce matin, le temps reste plutôt gris avec des nappes de brouillard au départ qui vont se dissiper graduellement. Le ciel demeure quand même nuageux en général avec une légère chance d'averses plus tard en journée. Les vents du sud-est se lèveront autour de 20 km/h en après-midi.
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0: Des averses vont quitter le secteur ce matin, puis le ciel demeurera généralement nuageux. Un risque d'orage est possible tôt ce matin avec des nappes de brouillard qui se dissipent en matinée avant de revenir plus tard cet après-midi. Les vents tourneront au sud-est à 20 km/h et la température atteindra un maximum de 16 degrés et l'indice UV sera élevé à 6.
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0: Des averses vont quitter le secteur ce matin, puis le ciel demeurera généralement nuageux. Un risque d'orage est possible tôt ce matin avec des nappes de brouillard qui se dissipent en matinée avant de revenir plus tard cet après-midi. Les vents tourneront au sud-est à 20 km/h et la température atteindra un maximum de 16 degrés et l'indice UV sera élevé à 6.
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0: Bon matin, bon dimanche matin, c'est Renelle Lantaigne avec vous pour l'émission du dimanche. Et oui, on passe une belle petite partie ensemble aujourd'hui. Nuageux, c'est pas grave, on se met du beau soleil dans les oreilles. Et j'espère que vous êtes déjà à votre petite tasse de thé, café, tisane, chocolat chaud, peu importe, tout ce qui vous fait du bien. Eh bien, bien sûr, vous le savez, aujourd'hui, on a la messe, hein, pour ceux-là que ça intéresse. Et bien sûr, on a des choses à discuter du côté de l'actualité. On a le côté cinéma, hein, notre chronique cinéma. Et bien sûr, vous le savez, on a toujours le meilleur de la musique. Et ce matin, c'est parti pour un beau petit dimanche matin avec Richard Seguin. Ici, comme ailleurs, et on suit ça avec Laurie Leblanc. Mojito, mojito.
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0: Des averses vont quitter le secteur ce matin, puis le ciel demeurera généralement nuageux. Un risque d'orage est possible tôt ce matin avec des nappes de brouillard qui se dissipent en matinée avant de revenir plus tard cet après-midi. Les vents tourneront au sud-est à 20 km/h et la température atteindra un maximum de 16 degrés et l'indice UV sera élevé à 6.
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0: Ici Renelle Lantigne, voici votre bulletin d'information. À la une aujourd'hui, le premier ministre Mark Carney se prépare pour un sommet du G7 qui pourrait, selon lui, contribuer à façonner un nouvel ordre mondial. Lors d'une discussion au Trinity College de Dublin, le premier ministre canadien a affirmé que les discussions prévues au sommet de la semaine prochaine pourraient permettre de tisser de nouveaux liens entre les grandes puissances et les pays partenaires. Le sommet du G7 aura lieu à Évian-les-Bains en France. En plus des membres habituels du groupe, plusieurs autres pays dont le Kenya, le Brésil, l'Égypte et l'Inde participeront aux échanges. Mark Carney estime que ces pays apporteront une perspective plus large, notamment sur des enjeux comme l'intelligence artificielle, la sécurité mondiale et l'économie. Il rappelle aussi l'importance d'établir des normes communes face aux défis liés aux nouvelles technologies. Toujours dans le cadre de son voyage en Europe, Mark Carney annonce un renforcement des liens entre le Canada et l'Irlande. Les deux pays ont conclu des ententes de collaboration dans plusieurs domaines, notamment l'intelligence artificielle, les produits pharmaceutiques, la biotechnologie et la sécurité alimentaire. Le premier ministre canadien affirme que les stratégies du Canada et de l'Irlande sont complémentaires en matière d'intelligence artificielle. Les deux pays souhaitent également accroître leur coopération dans les sciences de la vie et le développement des compétences des chercheurs et des étudiants. Cette visite représente le premier déplacement d'un premier ministre canadien en Irlande depuis près d'une décennie. À Montréal, les allégations de comportement raciste au sein du SPVM continuent de provoquer des réactions. La mairesse de Montréal, Soraya Martinez-Ferrada, appelle au calme après la suspension de deux policiers du service de police de la ville de Montréal. Ces agents font l'objet d'allégations de comportement discriminatoire envers des citoyens de Montréal-Nord. Leur dossier est actuellement analysé par le directeur des poursuites criminelles et pénales. Le directeur du SPVN, Fadi Gaillé, affirme que l'enquête se poursuit et que l'équipe du poste du quartier 39 a été démantelée à la lumière des informations requises. La mairesse reconnaît que cette situation fragilise encore une fois le lien de confiance entre la population et les forces policières. Elle rappelle l'importance de faire toute la lumière sur cette affaire. Une tragédie frappe l'Ontario rural. 5 frères et sœurs ont perdu la vie vendredi soir dans une collision importante de véhicules dans le canton de Mapleton, au nord-ouest de Kitchener. Les victimes, 4 filles et un garçon, étaient âgées de 4 à 12 ans. Plusieurs autres personnes, dont leurs parents et un autre enfant, ont été gravement blessées. Selon la police provinciale de l'Ontario, une camionnette transportant 10 personnes et un véhicule utilitaire sport sont entrés en collision. Les circonstances exactes de l'accident font toujours l'objet d'une enquête. À Montréal, un incendie mortel a fait 2 victimes et plusieurs blessés. Le brasier s'est déclaré hier matin dans un immeuble à logement de l'arrondissement Villeray-Saint-Michel, Parc Extension. Les pompiers ont retrouvé 2 personnes décédées à l'intérieur du logement où l'incendie aurait commencé. 6 autres personnes ont été blessées, dont 2 gravement. La cause de l'incendie demeure inconnue. L'enquête a été confiée à la section des incendies criminels du SPVM. Aux États-Unis, Donald Trump célèbre ses 80 ans avec un événement hors du commun. Un combat de l'UFC est prévu aujourd'hui sur la pelouse sud de la Maison-Blanche pour souligner l'anniversaire du président américain. Cette célébration survient toutefois dans un contexte politique chargé, alors que Donald Trump tente notamment de faire avancer des discussions concernant le conflit en Iran. Par ailleurs, le président américain doit rencontrer son homologue français Emmanuel Macron lors d'un dîner au château de Versailles après le sommet du G7. En Italie, des milliers de personnes ont manifesté à Rome autour de la question de l'immigration. 2 rassemblements opposés ont eu lieu samedi, l'un contre l'immigration organisée par des groupes de droite et l'autre en faveur de l'accueil des migrants. La police a été largement déployée pour éviter les affrontements. Aucun incident majeur n'a été rapporté. Le débat survient alors qu'une initiative citoyenne proposant des mesures très restrictives envers les migrants doit maintenant être discutée au Parlement italien. Au Mexique, les autorités enquêtent sur l'assassinat d'un maire dans l'État de Oaxaca. Joël Bravo Martinez, maire de Saint Miguel Amatillén, a été abattu samedi. Son parti affirme qu'il avait déjà exprimé des inquiétudes pour sa sécurité. Les violences visant des élus locaux demeurent fréquentes au Mexique, où plusieurs responsables politiques ont été victimes d'attaques liées notamment au crime organisé. À l'international, une attaque meurtrière secoue le Nigeria. Au moins 17 agriculteurs ont été tués et 13 autres blessés lors d'une attaque menée par des hommes armés dans l'État de Zamfara. Aucun groupe n'a revendiqué l'attaque, mais les violences et les enlèvements par des groupes armés demeurent un problème majeur dans plusieurs régions du pays. Et enfin, les changements climatiques représentent un défi grandissant pour plusieurs communautés autochtones. Lors d'une conférence présentée dans le cadre du festival KWE, le chirurgien Inou Stanley, volant, a rappelé que les effets des changements climatiques toucheront non seulement la santé physique, mais aussi la santé mentale, spirituelle et culturelle des communautés. Il souligne que les feux de forêt, les évacuations et les transformations du territoire menacent certaines pratiques traditionnelles et augmentent la pression sur des communautés déjà confrontées à plusieurs défis. Et c'est ce qui complète votre bulletin d'information de ce dimanche 14 juin 2026. Météo. Des averses vont quitter le secteur ce matin, puis le ciel demeurera généralement nuageux. Un risque d'orage est possible tôt ce matin avec des nappes de brouillard qui se dissipent en matinée avant de revenir plus tard cet après-midi. Les vents tourneront au sud-est à 20 km/h et la température atteindra un maximum de 16 degrés et l'indice UV sera élevé à 6.
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2: C'est un petit dimanche maussade aujourd'hui et peut-être que ça nous tente d'aller faire un petit tour au cinéma pour se changer les idées. Alors, on regarde à la programmation du Cinéma Péninsule de Tracadie. Eh bien, on a comme nouveauté le film de science-fiction La Révélation, le suspense Backroom. Et toujours à l'affiche, on a le film d'aventure fantastique Les Maîtres de l'Univers et la comédie parodique Film de peur. Et je vous rappelle que pour avoir toute l'horaire complète et les représentations en version originale anglaise, vous pouvez aller sur le site web www.cinemapéninsule.ca ou encore composer le 393-3456 et faire l'extension 2. Et maintenant, ce qu'on regarde

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2: La saison des feux de forêt de 2026 est maintenant en cours. 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
1: En provenance de l'église Saint-Pierre-aux-Liens de Caraquet, CJVA 94.1 FM vous présente cette célébration dominicale.

Bonjour. Dans l'évangile d'aujourd'hui, Jésus appela les 12 disciples et il les envoya en mission. La source de cette mission est ce moment profond de compassion qui s'enracine dans le cœur même de Dieu. Pour pouvoir remplir cette mission, qui est de vivre et de témoigner du royaume de Dieu, nous sommes venus nous abreuver à la source de la vie, la parole vivante du Christ. Que notre célébration soit un signe que le royaume de Dieu est tout près de nous. Une cordiale bienvenue à notre célébration qui sera présidée par le Père Jean-Pierre, accompagnée à l'orgue et au chant par Monique Arsenault, Donna et Aimé Lacroix. Bonne célébration à tous.

Bonjour à toutes et à tous et bienvenue à cette célébration. Aujourd'hui, nous avons la joie d'avoir ces jeunes qui terminent les études secondaires. Nous sommes ensemble avec vous dans ce moment de joie, dans cette étape importante de votre vie. Au nom du Père, du Fils et du Saint-Esprit, la grâce de Jésus, le Christ notre Seigneur, l'envoyé du Père, amour compatissant de Dieu, et la communion de l'Esprit Saint soit toujours avec vous. Le Seigneur vient à notre rencontre pour nous nourrir de sa parole et de son pain. Pour bien accueillir tous nos noms vers la miséricorde du Père, envie d'obtenir le pardon de nos péchés et la grâce du relèvement. Seigneur Jésus, envoyé par le Père pour annoncer un message d'amour et de compassion, prends pitié de nous. Ô Christ est venu dans notre monde pour lutter contre le mal, prends pitié de nous. Seigneur, assis à la droite du Père, tu nous relèves continuellement, prends pitié de nous. Que Dieu Tout-Puissant nous fasse miséricorde, qui nous montre sa bienveillance et nous conduise à la vie éternelle.

Prions. Seigneur Dieu, force de ceux qui espèrent en toi, sois favorable à nos appels. Puisque mortel et fragile, nous ne pouvons rien sans toi, donne-nous toujours au secours de ta grâce. Ainsi pourrons-nous, en observant tes commandements, vouloir et agir de manière à te plaire. Par Jésus-Christ, ton Fils, notre Seigneur, qui vit et règne avec toi dans l'unité du Saint-Esprit, Dieu pour les siècles des siècles. Veuillez vous asseoir, nous allons écouter les lectures. La première lecture sera proclamée par Charline, donc tu peux monter.

lecture du livre de l'Exode. En ce jour-là, les fils d'Israël arrivèrent dans le désert du Sinaï et ils établirent leur camp, juste en face de la montagne. Moïse monta vers Dieu. Le Seigneur l'appela du haut de la montagne. Tu diras à la maison de Jacob et tu annonceras aux fils d'Israël. Vous avez vu ce que j'ai fait à l'Égypte, comment je vous ai porté comme sur les ailes d'un aigle et vous ai amené jusqu'à moi. Maintenant donc, si vous écoutez ma voix et gardez mon alliance, vous serez mon domaine particulier parmi tous les peuples, car la terre m'appartient. Mais vous, vous serez pour moi un royaume de prêtres, une nation sainte. Parole du Seigneur.

0: lecture de la lettre de Saint Paul apôtre aux Romains. Frères, alors que nous n'étions encore capables de rien, le Christ, au temps fixé par Dieu, est mort par les implets que nous étions. Accepter de mourir pour un homme juste, c'est déjà difficile. Peut-être quelqu'un qui s'exposerait-il à mourir pour un homme de bien. Or, la preuve que Dieu nous aime, c'est que le Christ est mort pour nous. Alors que nous étions encore pécheurs, à plus forte raison, maintenant que le sang du Christ nous a fait devenir des justes, sera nous sauver par lui de la colère de Dieu. En effet, si nous avons été recueillis par Dieu par le mort de son Fils, alors que nous étions ses ennemis, à plus forte de raison, maintenant que nous sommes réconciliés, serons-nous sauvés en ayant part de sa vie. Bien plus, nous mettons notre fierté à Dieu par notre Seigneur Jésus, par qui maintenant nous avons la réconciliation. Parole du Seigneur.
1: Nous rendons grâce à Dieu.

Le Seigneur soit avec vous. Évangile de Jésus-Christ selon Saint Matthieu. En ce temps-là, voyant les foules, Jésus fut saisi de compassion envers elles, parce qu'elles étaient désemparées et abattues comme des brebis sans berger. Il dit alors à ses disciples, « La moisson est abondante, mais les ouvriers sont peu nombreux. Priez donc, le maître de la moisson, d'envoyer des ouvriers pour sa moisson. » Alors Jésus appela ses 12 disciples et leur donna le pouvoir d'expulser les esprits impurs et de guérir toute maladie et toute infirmité. Voici les noms des 12 apôtres. Le premier, Simon nommé Pierre, André son frère, Jacques fils de Zébédée et Jean son frère, Philippe et Barthélemy, Thomas et Matthieu le publicain, Jacques fils d'Alphée et Thaddée, Simon le Zélote et Judas Iscariote, celui-là même qui le livra. Ces 12, Jésus les envoya en mission avec les instructions suivantes. Ne prenez pas le chemin qui mène vers les nations païennes et n'entrez dans aucune ville des Samaritains. Allez plutôt vers les brebis perdues de la maison d'Israël. Sur votre route, proclamez que le royaume des cieux est tout proche. Guérissez les malades, ressuscitez les morts, purifiez les lépreux, expulsez les démons. Vous avez reçu gratuitement, donné gratuitement. Acclamons la parole de Dieu.

savez, quand je suis entré dans la sacristie, j'ai vu le nombre de nos jeunes. J'étais étonné parce que je ne pensais pas qu'ils étaient aussi nombreux. Je pense que c'était peut-être entre 5 et 10 comme ça. Alors nous sommes heureux de vous accueillir ici en grand nombre pour rendre grâce au Seigneur avec vous pour cette étape importante de votre vie. Alors, une messe de gradués, ça veut dire quoi? Au juste. Pour moi, une telle messe, c'est avant tout pour souligner la valeur de la gratitude. Vous savez, quand on termine les études secondaires, on est le fruit d'autant de mains visibles et invisibles qui ont mis la brique ou la pierre sur l'édifice que vous êtes et que nous sommes nous qui avons passé là avant vous. Alors, parmi ces mains visibles, il y a d'abord vos parents. C'est d'abord à eux que vous devez remercier aujourd'hui, vos grands-parents. Puis il y a les enseignants qui vous ont façonné depuis la garderie jusqu'en deuxième année. Puis il y a aussi les mains invisibles. Ces mains invisibles, parmi les mains invisibles, il y a aussi la main de Dieu, maître de la vie, qui représente toutes ces personnes qui sont intervenues dans votre vie sans que vous puissiez noter leur présence. Et ils sont nombreux et nombreuses. Cultivez donc la gratitude, c'est vous disposer à recevoir encore plus de bénédictions de toutes ces personnes qui vous ont accompagné. L'évangile que nous venons d'écouter commençait avec ces paroles. Voyant les foules, Jésus fut saisi de compassion envers elles parce qu'elles étaient désemparées, abattues comme des brebis sans berger. Toute solution que Jésus propose part de son regard qui n'est pas superficiel, mais qui saurait s'interpeller jusque dans la profondeur pour faire naître en lui la compassion envers ces gens qui voyaient abattus, envers toutes ces situations difficiles. Vous aussi, chers jeunes, vous terminez ce chapitre important de votre vie et vous entrez dans l'âge adulte. C'est très bien. Souvent, on pense quand on termine l'école secondaire, on pense qu'on possède la vérité absolue sur le monde qui nous entoure. Mais ce n'est pas le cas. Vous avez des rêves et des projets à réaliser. Vous avez des carrières qui vous intéressent le plus que vous pensez caresser dans l'avenir. Alors, à partir de cet évangile, je voudrais vous donner quelques conseils. Premier conseil, c'est de aiguiser votre regard, vous aussi, comme Jésus, pour regardez toutes les réalités qui vous entourent. Voyez toutes ces situations en quête de solutions. Ces fours abattus et laissez parler votre cœur. Et vous écoutez ce que vous dit votre cœur. Sera votre vocation, votre mission dans la société, sera votre chemin de réalisation et de bonheur. C'est à partir de ce que vous voyez, de ce que vous sentez en vous-même, que vous pensez orienter votre vie. Alors, laissez-vous parler votre cœur, ça sera votre chemin de réalisation. Il y a plusieurs choses qui peuvent motiver vos choix, mais soyez surtout motivés par la réalisation de votre vie, de vos rêves et de votre bonheur. Ce n'est pas l'argent qui peut
être votre première motivation. Pas, car ce n'est pas ça qui va vous donner le bonheur. Je sais qu'à votre niveau aujourd'hui, vous pensez que c'est ça. Mais plus vous avancez, vous allez vous rendre compte que ce n'est pas ça qui donne le bonheur. Et je note souvent, quand je visite les enfants à la catéchèse, je leur demande, ils sont à 7, 8 ans, qu'est-ce que vous voulez devenir? Cette année, je les ai visités ici en bas. Simon dit, la majorité voulait être des joueurs de hockey. Parce qu'ils m'ont dit, ça donne beaucoup d'argent. D'autres voulaient être des pêcheurs, avoir des bateaux. Parce que là aussi, ils m'ont dit, et ça donne. Les autres aussi m'ont dit qu'ils aimeraient être des créateurs de contenu multimédia. Multimédia, donc des youtubeurs. Parce que là aussi, nous, les grands, ne le savons pas, mais les jeunes le savent, c'est aussi une source d'argent aussi. Mais ce qui est important, c'est de voir vraiment qu'est-ce qui vous aide à vous réaliser. C'est la chose la plus importante, qui doit motiver vos choix à l'avenir. Deuxième conseil, nous avons vu aussi Jésus qui envoie ses disciples en mission, qui commence par leur donner des conseils pour qu'ils réussissent dans leur mission. C'est la première fois aussi, eux qui sont envoyés en mission, seuls, sont allés toujours avec lui. Alors, ils donnent des conseils qu'ils doivent suivre pour que la mission soit un succès. Et vous aussi, des conseils, et je vous suggérerai d'écouter beaucoup les adultes et les aînés qui ont beaucoup de choses à vous enseigner. Ils sont passés par là bien avant vous. C'est pas vrai, comme je le disais, que nous possédons la vérité absolue sur le monde qui nous entoure. Les adultes et les aînés ont acquis une sagesse qui ne s'obtient qu'avec l'âge, l'expérience et le temps qu'ils ont passé sur la terre. Oui, c'est bien de faire des études, mais il y a des leçons qu'on n'apprend pas à l'école, qu'on apprend à travers l'âge, l'expérience et le temps. Et ça, vous pouvez les recevoir des adultes qui vous entourent. Alors, n'ayez pas peur de leur poser des questions pour vous éclairer. Mais vous aussi, les parents et grands-parents, laissez les jeunes la liberté de commencer à voler seuls, laissez-les grandir. Ce sera un déchirement de les voir. Bientôt, ils vont certainement aller au collège et être à l'université. Ce sera une étape importante pour eux qui vont commencer maintenant à se détacher petit à petit de vous, mais une étape importante aussi pour vous parce que vous allez apprendre à les laisser choisir leur chemin, leur vie petit à petit. Vous serez là toujours comme des conseillers, mais maintenant ce sont eux qui vont prendre les grandes décisions sur leur vie. Alors, n'ayez pas peur de les laisser aussi cette liberté pour qu'ils commencent à voler seuls. Parce que c'est aussi grandir, c'est aussi ça. C'est apprendre à prendre ses propres responsabilités. Alors, ce sera important cet équilibre, trouver cet équilibre entre les conseils que vous allez demander aux adultes et la liberté que vous allez exercer pour grandir vous-même. Vous avez besoin de vos ressources, mais vous avez aussi besoin de conseils pour atterrir au bon endroit et en douceur. Sinon, la chute peut être brutale et hypothéquer votre avenir et votre vie à cause des choix que vous faites aujourd'hui.
ce sera que vous avez besoin de ces conseils. Et je termine avec un conseil qui n'a rien à voir avec l'évangile cette fois-ci. Cultivez la patience. Faites-en l'une de vos plus belles qualités. Les jeunes générations nous sont souvent accusées, moi si je me mets là-dedans, même si je suis au milieu là, mais nous sommes souvent accusés à tort ou à raison d'être trop impatients, de vouloir tout et tout de suite. Sauf que la vie réelle n'est pas comme ça.

faut patienter pour récolter le fruit de son travail. N'oubliez pas que tous les moments sont passagers, les joies comme les malheurs, et aucune situation n'est irréversible. N'abandonnez pas surtout, ne désespérez pas des erreurs et des échecs, parce qu'il y en aura aussi. Il y aura des erreurs, il y aura des échecs, mais n'abandonnez pas vos rêves. Ne désespérez pas. Continuez et apprenez de ces erreurs et de ces échecs. Profitez-en pour grandir et devenir la meilleure version de vous-même. Surtout, quand l'obscurité s'installera sur votre chemin, parce qu'il y en aura aussi, il y aura des moments où vous ne trouverez pas de solution. Il y aura des moments où vous demanderez aux gens qui sont autour de vous et ils ne trouveront pas de solution non plus. Et là, l'obscurité va s'installer. Alors à ce moment-là, priez pour que le Seigneur, lui, la lumière, puisse ouvrir un nouveau chemin là où nous autres, nous ne pouvons pas. Parce que lui, il a des ressources illimitées que nous ne pouvons pas imaginer. Rappelez-vous de ça. Dans l'obscurité, priez pour avoir la lumière. Alors moi, je termine à vous souhaiter le meilleur pour les années qui arrivent, que vous puissiez vraiment réaliser tout ce que vous avez en tête. Nous vous accompagnons avec nos prières. Amen.

0: Veuillez vous lever pour la profession de notre foi. Je crois en Dieu, le Père Tout-Puissant, Créateur du ciel et de la terre, et en Jésus-Christ, son Fils unique, notre Seigneur, qui a été conçu du Saint-Esprit, est né de la Vierge Marie, a souffert Ponce Pilate, a été crucifié, est mort et a été enseveli, est descendu aux enfers, le troisième jour est ressuscité des morts, est monté au ciel, est assis à la droite du Dieu le Père Tout-Puissant, d'où il viendra juger les vivants et les morts. Je crois en l'Esprit Saint, à la Sainte Église catholique, à la communion des saints, à la rémission des péchés, à la résurrection de la chair et à la vie éternelle. Amen. Nous arrivons aux prières universelles. J'invite Meggy à venir. Habités par la parole que nous venons d'entendre, retournons-nous vers le Père pour lui confier les besoins de l'Église et du monde et disons ensemble, ô Père de compassion, écoutez-nous.
1: Pour l'Église, afin qu'elle proclame toujours l'Évangile de Dieu avec joie et fidélité, prions le Seigneur.
0: Père de compassion, écoutez-nous.
1: Pour les chefs des nations et les autorités civiles, afin que l'Esprit Saint les éclaire et les soutienne dans leur tâche de veiller au bien commun, prions le Seigneur.
0: Père de compassion, écoutez-nous.
1: Pour les personnes nouvellement arrivées dans notre communauté, afin qu'elles obtiennent le soutien nécessaire pour favoriser leur intégration, prions le Seigneur.
0: Père de compassion, écoutez-nous.
1: Pour les jeunes, porteurs de l'avenir du monde, afin qu'ils répondent avec joie à l'appel de Jésus au don de soi et au service, prions le Seigneur.
0: Père de compassion, écoutez-nous.
1: Pour les membres de notre communauté, afin qu'ils aient à cœur de toujours annoncer le royaume de Dieu en agissant à la manière du Christ, prions le Seigneur.
0: Père de compassion, écoutez-nous.

Prions pour ces jeunes qui viennent de terminer les études secondaires, afin qu'ils puissent réaliser leurs rêves et que toute la société puisse continuer à les assister pour qu'ils grandissent dans la vérité et la sainteté. Prions le Seigneur. Au Père de compassion, écoutez-nous. Père plein de tendresse et de bonté, tu connais nos aspirations les plus profondes. Écoute nos prières aujourd'hui et comble-nous de ton amour. Nous te le demandons par Jésus ton Fils, qui vit avec toi et le Saint-Esprit pour les siècles des siècles. Amen. Veuillez vous asseoir.

Seigneur, nous te présentons ce globe terrestre, symbole du vaste monde qui s'ouvre devant nos finissants, qui découvre avec confiance de nouveaux horizons et reconnaissent ta présence dans chacune de leurs aventures et de leurs voyages. Seigneur, nous te présentons ce livre, symbole des connaissances acquises et de celles qui restent à découvrir. Guide nos gradués sur le chemin de la sagesse, de l'apprentissage et de la vérité. Seigneur, nous te présentons ce bâton de hockey, symbole de l'effort, de la persévérance et du travail d'équipe. Aide nos finissants à relever les défis de la vie avec courage, discipline et confiance. Seigneur, nous te présentons ce chapeau de finissant, symbole de la réussite et des efforts accomplis. Nous te remercions pour les talents que tu as donnés à ces jeunes et nous te confions leurs projets d'avenir. Seigneur, nous te présentons ce pain et ce vin qui deviendront le corps et le sang du Christ. Qu'en nourrissant leur foi, tu accompagnes nos finissants à leur route et que ton amour les guide chaque jour de leur vie. Seigneur, bénis tous nos gradués, que ton esprit les éclaire dans leurs choix, les soutienne dans leurs défis et les accompagne dans leurs rêves

Faisait ce pieux ensemble d'offrir au sacrifice de toute l'Église. Seigneur Dieu, tu donnes à notre humanité la nourriture qui fortifie le sacrement qui renouvelle. Nous t'en prions, fais que ton secours ne manque jamais à nos corps et à nos esprits, par Christ notre Seigneur. Le Seigneur soit avec vous. Élevons notre cœur. Rendons grâce au Seigneur notre Dieu. Vraiment, réjouis-toi, bon, ta gloire, notre salut, de t'offrir notre action de grâce toujours et en tout lieu. Seigneur, Père très saint, Dieu éternel, tout-puissant, par Christ notre Seigneur. Dans le mystère de sa Pâque, il a fait une œuvre merveilleuse. Quand nous étions esclaves de la mort et du péché, et nous sommes appelés à partager sa gloire, nous portons désormais ses noms glorieux, descendance choisie, sacerdoce royal, nation sainte, peuple racheté. Nous pouvons annoncer au monde les merveilles que tu as accomplies, toi qui nous appelles des ténèbres à ton admirable lumière. C'est pourquoi avec les anges et les archanges, avec les puissances d'en haut et tous les esprits bienheureux, nous chantons l'hymne de ta gloire et sans fin nous proclamons.

Toi qui es vraiment saint, toi qui es la source de toute sainteté, Dieu notre Père, nous voici rassemblés devant toi et dans la communion de toute l'Église, nous célébrons le jour où le Christ est ressuscité d'entre les morts. Par lui que tu as élevé à ta droite, nous te prions. Sanctifie ces offrandes, répandant sur elles ton esprit, qu'elles deviennent pour nous le corps et le sang de Jésus, le Christ, notre Seigneur. Au moment d'être livré, d'entrer librement dans sa passion, il prit le pain, il rendit grâce et le rompit, et le donna à ses disciples en disant, « Prenez et mangez-en tous, ceci est mon corps livré pour vous. »

Même après le repas et pris la coupe, de nouveau il rendit grâce et la donna à ses disciples en disant, prenez et buvez-en tous, car ceci est la coupe de mon sang, le sang de l'Alliance nouvelle éternelle, qui sera versé pour vous et pour la multitude en rémission des péchés. Vous ferez cela en mémoire de moi.

Il est grand le mystère de la foi. En faisant ainsi mémoire de la mort et de la résurrection de ton Fils, nous t'offrons, Seigneur, le pain de la vie et la coupe du salut, et nous te rendons grâce quand tu nous as estimés dignes de nous tenir devant toi pour te servir. Humblement, nous te demandons qu'en n'ayant pas au corps et au sang du Christ, nous soyons rassemblés par l'Esprit Saint en un seul corps. Souviens-toi, Seigneur, de ton Église et répandue à travers le monde, fais-la grandir dans ta charité, en union avec notre pape Léon, notre évêque Michel, et tous les évêques, les prêtres et les diacres. Souviens-toi aussi de nos frères et sœurs qui se sont endormis dans l'espérance de la résurrection, et souviens-toi dans ta miséricorde de tous les défunts. En particulier, nous te prions aujourd'hui pour Serge et ses Cormier, Félix et Fernand Antaigne, Cléophas Haché, Jean-Guy Michon, Jeannette Lantaigne Godin, Anatole Godin, Henri J. Arsenault. Accueille-les toutes et tous dans la lumière de ton visage. Si nous tous enfin nous implorons ta bonté, en particulier nous implorons ta bonté sur ces jeunes qui viennent de terminer les études secondaires, nous te confions réel projet de l'avenir. Permets qu'avec la Vierge Marie, la bienheureuse Mère de Dieu, avec Saint Joseph son époux, les apôtres, Saint Jaël de notre patron, et tous les saints qui ont fait ta joie au long des âges, nous ayons part à la vie éternelle, et que nous chantions ta louange et ta gloire par ton Fils Jésus, le Christ.

dans l'unité du Saint-Esprit, tout honneur, toute gloire, pour les siècles des siècles. Unis dans le même esprit, disons avec confiance la prière que nous avons reçue du Sauveur. Notre Père, qui es aux cieux, que ton nom soit sanctifié, que ton règne vienne, que ta volonté soit faite sur la terre comme au ciel. Donnez-nous aujourd'hui notre pain ce jour. Pardonnez-nous nos offenses, que nous pardonnons aussi à ceux qui nous ont offensés. Et ne nous laisse pas entrer en tentation, mais délivre-nous du mal. Délivre-nous de tout mal, Seigneur, donne la paix à notre temps. Soutenu par ta miséricorde, nous serons libérés de tout péché, à l'abri de toute épreuve. Nous qui attendons que se réalise cette bienheureuse espérance, l'avènement de Jésus-Christ, notre Sauveur. Seigneur Jésus-Christ, tu as dit à tes apôtres, je vous laisse la paix, je vous donne ma paix. Ne regarde pas nos péchés, mais la foi de ton Église, pour que ta volonté s'accomplisse, donne-lui toujours cette paix, et conduira vers l'unité parfaite, toi qui vis et règnes pour les siècles des siècles. Que la paix du Seigneur soit toujours avec vous. Dans la charité du Christ, donnez-vous la paix.

Voici l'agneau de Dieu, voici celui qui enlève les péchés du monde, heureux les invités au repas des noces de l'agneau. Seigneur, je ne suis pas digne de te recevoir, mais dis seulement une parole, je serai guéri. Que le corps et le sang de Jésus nous garde pour la vie éternelle.

0: Prinos ancora, Signore. Se cominio a te mi sei, Signore, prefigere il mio de fidere in toi, fe che produise un fruit d'unité dans ton Église, par Jésus-Christ, notre Seigneur. Amen. Alors, avant la bénédiction, asseyez-vous un peu. Il y a un des étudiants qui a préparé un hommage, Zachary Godin. On va t'écouter attentivement.
1: Père Jean-Pierre, chers finissants, chers enseignants, familles et amis, aujourd'hui, on est réunis pour célébrer une étape importante de notre vie. C'est un moment qu'on attendait depuis longtemps. Et pourtant, maintenant qu'il est arrivé, on réalise que ça passe beaucoup trop vite. Je me souviens de notre première journée au secondaire. On arrivait avec nos horaires dans les mains, nos sacs remplis de cahiers et probablement de choses inutiles aussi, à chercher nos locaux en espérant de ne pas être en retard dès la première période. À ce moment-là, les années devant nous semblaient interminables. Aujourd'hui, on se demande où sont passées toutes ces années. On a vécu tellement de choses ensemble, des examens qui nous ont fait douter de nos capacités, des travaux commencés à la dernière minute, des présentations où notre seule préparation était de se dire « ça devrait bien aller ». On a appris à persévérer, à travailler en équipe et à se relever quand les choses étaient plus difficiles. On se souviendra aussi de tous ces petits moments qui semblaient ordinaires, les discussions dans les corridors, les rires en classe, les activités, les encouragements avant un événement, les petites blagues que seuls nous comprenions. Ce sont ces moments qui ont construit notre histoire. Aujourd'hui, on veut aussi prendre le temps de remercier ceux qui nous ont accompagnés, nos enseignants qui ont partagé leurs connaissances, mais aussi leur patience, nos familles qui nous ont soutenus dans les bons moments comme dans les moments les plus stressants. Sans eux, notre parcours n'aurait pas été le même. Cette messe nous rappelle aussi une chose importante. Peu importe la route que nous prendrons, nous n'avons pas oublié les valeurs qui nous ont guidés ici. La confiance, le respect, la persévérance et l'entraide continueront de nous accompagner. Nous allons maintenant partir chacun vers de nouveaux défis. Certains savent déjà exactement où ils vont, d'autres cherchent encore leur chemin. Et c'est correct. La vie n'est pas toujours un horaire bien organisé avec une salle indiquée et une cloche pour nous dire quoi faire. Mais une chose est certaine, nous avons grandi ensemble et cette partie de notre histoire restera toujours avec nous. Alors, profitons de ce moment. Soyons fiers du chemin parcouru, reconnaissants pour les souvenirs créés et prêts pour la suite. Félicitations à tous les finissants. Merci et que l'avenir nous réserve de belles surprises.

Monsieur Zachary, je ne sais pas si c'est toi qui as préparé ce discours, mais ça résume effectivement tout ce que vous avez vécu. Et l'école, c'est un bon endroit, c'est un bon moment. Les meilleurs amis, ce sont ceux avec qui vous avez partagé ce parcours. Et peut-être après quelques années, vous allez continuer à vous revoir. C'est important parce que les souvenirs que vous avez créés vous accompagneront toujours. Soyez toujours les meilleurs amis, les uns des autres. Continuez effectivement à vous entraider, même si vous allez vous disperser dans plusieurs choses, mais continuez à être unis, c'est important. Je voudrais remercier les personnes qui nous ont aidés à vivre ce moment, surtout la messe. À Nadia, puis à Gisèle et Yvonne, ça a été très bien organisé. C'est pas la première fois que je serai à la messe des gradués, mais cette année c'était vraiment bien organisé, très très bien. Merci beaucoup. Merci aussi à Donna et Miracroix et Monique qui ont assuré l'animation de cette messe. Merci à vous trois. Et je termine avec quelque chose qui n'a rien à voir avec les gradués. C'est que vous savez que tous les printemps, il y a toujours une nomination. Les prêtres et les nouvelles affectations qui viennent. Cette année aussi, nous avons les nouvelles nominations de prêtres dans notre diocèse. Je ne vais pas vous lire toutes les nominations dans toutes les paroisses parce qu'il n'y a pas eu de changement. Je vais vous dire juste les trois là où il y a eu des changements. Les autres, si vous n'écoutez pas une paroisse, ça signifie que c'est resté tel que c'était. La paroisse Marie de l'Assomption à Camberton, ils ont donc un nouveau curé, c'est le père Maurice Frenette. Puis la paroisse Good Shepherd dans la paroisse anglophone, les nominations sont à venir, ce n'est pas encore précisé. La paroisse Saint-Cœur de Jésus et de Marie, c'est la région de Petit Rocher et Beresford. Le nouveau curé, c'est Robert Maigre qui était à Camberton. La paroisse Saint-Frère André, c'est la paroisse où se trouve la cathédrale, puis Notre-Dame du Rosaire et Ararvire. Et le nouveau curé, c'est Robert Gilbert Augustin Assami Manana. D'autres nouveautés. Le père Jean-Landry est désormais à la retraite. Le nouveau chancelier du diocèse, c'est le père Gilbert Augustin Assami Manana. Puis le père Célestin Magueza et le père Brezewito Maruro sont rappelés par les congrégations pour servir ailleurs que dans notre diocèse. Merci à eux pour les services rendus au diocèse de Batros. Donc, ce que vous n'avez pas écouté, ça signifie qu'il n'y a pas eu de changement. Je suis désolé pour vous, vous allez devoir me supporter encore une année de plus. Alors, veuillez vous lever, nous allons recevoir la bénédiction. Le Seigneur soit avec vous. Que Dieu Tout-Puissant vous bénisse et vous protège, le Père, le Fils et le Saint-Esprit. Allez dans la paix et la joie du Christ. Félicitations finissant et belle chose devant vous et bonne semaine surtout.

0: la façon que vous voulez. Devinez à qui c'est l'anniversaire aujourd'hui? Monsieur Trump, oui, le président des États-Unis. Donald Trump qui célèbre ses 80 ans aujourd'hui. Aïe, aïe, aïe, qu'est-ce qu'il va faire pour célébrer son anniversaire? On se demande bien, hein? On peut s'attendre à n'importe quoi, on va se le dire. Également, l'actrice Lucy Hill qui, elle, aujourd'hui célèbre ses 36 ans. On a aussi Jessie Nelson, la chanteuse pop, qui, elle, aujourd'hui, célèbre ses 34 ans. L'acteur Ryan McCartan, qui, lui, célèbre ses 32 ans. On a aussi le comédien Alan Carr, 49 ans pour lui. Boy George, hein, qui ne connaît pas Boy George, 64 ans pour lui aujourd'hui. L'excellente actrice Molly Parker, qui célèbre ses 53 ans. On a aussi l'acteur Daryl Sabara, qui célèbre ses 33 ans. Chris Appleton, 42 ans pour lui aujourd'hui. Également l'actrice Myra Gibbs qui aujourd'hui célèbre ses 94 ans. Et souvenons-nous que hein, dans ce monde-là, là, on prend pas notre retraite à 65. Ensuite, Keira Kilmer qui elle aujourd'hui est une excellente actrice aussi, célèbre ses 37 ans. Et on termine ça avec Kevin McHale qui aussi un très très bon acteur, célèbre ses 37 ans. Et Will Patton, 71 ans pour lui aujourd'hui. Et du côté local, j'aimerais souhaiter un bon anniversaire à une très grande amie, Suzy Dowling, qui aujourd'hui célèbre, je le dirai pas, mais on lui souhaite une excellente journée.
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secteur ce matin, puis le ciel demeurera généralement nuageux. Un risque d'orage est possible tôt ce matin avec des nappes de brouillard qui se dissipent en matinée avant de revenir plus tard cet après-midi. Les vents tourneront au sud-est à 20 km/h et la température atteindra un maximum de 16 degrés et l'indice UV sera élevé à 6. Ici Renelle Lantaigne, voici votre minute de sport de la presse canadienne. Dans le monde du baseball, les Knicks de New York.

New York sont champions de la NBA. Dans un match spectaculaire, les Knicks ont effacé un retard de 16 points pour vaincre les Spurs de San Antonio 94 à 90 et remporter la finale en 5 rencontres. La grande vedette de la soirée a été Jalen Brunson, auteur de 45 points dans 13 de suite en quatrième quart, ce qui lui a valu le titre de joueur le plus utile de la finale. Les Knicks mettent ainsi fin à une attente de 53 ans, remportant leur premier championnat depuis 1973. Du côté du baseball, les Yankees de New York ont signé une victoire de 3 à 1 contre les Blue Jays de Toronto grâce à un circuit de 2 points de Paul Goldschmidt en 9e manche. New York récolte ainsi une 5e victoire à ses 6 derniers matchs et les Blue Jays, eux, complètent aujourd'hui leur séjour de 9 parties à domicile avec une fiche de 4 victoires et 4 défaites. Du côté du golf, à l'Omnium canadien RBC, Jackson Suber occupe la première place avec une excellente ronde de 66, lui donnant une avance d'un coup avant la dernière journée. L'Américain affiche un pointage de moins 13 et le meilleur Canadien est Sudanshan Yelamaraju de Mississauga qui se retrouve à moins 10 après une ronde de 65. Et pour terminer, du côté du tennis, la Canadienne Leila Annie Fernandez qui s'est qualifiée pour la finale du double féminin au tournoi du Queen's Club avec sa partenaire Laura Siegmund à la suite d'un forfait de leur adversaire. Fernandez tentera de décrocher dimanche un premier titre en double sur le circuit de la WTA. Et c'est ce qui complète votre minute de sport de la presse canadienne.

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3: Ici Renelle Lantigne, voici votre bulletin d'information. À la une aujourd'hui, le premier ministre Mark Carney se prépare pour un sommet du G7 qui pourrait, selon lui, contribuer à façonner un nouvel ordre mondial. Lors d'une discussion au Trinity College de Dublin, le premier ministre canadien a affirmé que les discussions prévues au sommet de la semaine prochaine pourraient permettre de tisser de nouveaux liens entre les grandes puissances et les pays partenaires. Le sommet du G7 aura lieu à Évian-les-Bains en France. En plus des membres habituels du groupe, plusieurs autres pays dont le Kenya, le Brésil, l'Égypte et l'Inde participeront aux échanges. Mark Carney estime que ces pays apporteront une perspective plus large, notamment sur des enjeux comme l'intelligence artificielle, la sécurité mondiale et l'économie. Il rappelle aussi l'importance d'établir des normes communes face aux défis liés aux nouvelles technologies. Toujours dans le cadre de son voyage en Europe, Mark Carney annonce un renforcement des liens entre le Canada et l'Irlande. Les deux pays ont conclu des ententes de collaboration dans plusieurs domaines, notamment l'intelligence artificielle, les produits pharmaceutiques, la biotechnologie et la sécurité alimentaire. Le premier ministre canadien affirme que les stratégies du Canada et de l'Irlande sont complémentaires en matière d'intelligence artificielle. Les deux pays souhaitent également accroître leur coopération dans les sciences de la vie et le développement des compétences des chercheurs et des étudiants. Cette visite représente le premier déplacement d'un premier ministre canadien en Irlande depuis près d'une décennie. À Montréal, les allégations de comportement raciste au sein du SPVM continuent de provoquer des réactions. La mairesse de Montréal, Soraya Martinez-Ferrada, appelle au calme après la suspension de deux policiers du service de police de la ville de Montréal. Ces agents font l'objet d'allégations de comportement discriminatoire envers des citoyens de Montréal-Nord. Leur dossier est actuellement analysé par le directeur des poursuites criminelles et pénales. Le directeur du SPVN, Fadi Gaillé, affirme que l'enquête se poursuit et que l'équipe du poste du quartier 39 a été démantelée à la lumière des informations requises. La mairesse reconnaît que cette situation fragilise encore une fois le lien de confiance entre la population et les forces policières. Elle rappelle l'importance de faire toute la lumière sur cette affaire. Une tragédie frappe l'Ontario rural. 5 frères et sœurs ont perdu la vie vendredi soir dans une collision importante de véhicules dans le canton de Mapleton, au nord-ouest de Kitchener. Les victimes, 4 filles et un garçon, étaient âgées de 4 à 12 ans. Plusieurs autres personnes, dont leurs parents et un autre enfant, ont été gravement blessées. Selon la police provinciale de l'Ontario, une camionnette transportant 10 personnes et un véhicule utilitaire sport sont entrés en collision. Les circonstances exactes de l'accident font toujours l'objet d'une enquête. À Montréal, un incendie mortel a fait 2 victimes et plusieurs blessés. Le brasier s'est déclaré hier matin dans un immeuble à logement de l'arrondissement Villeray-Saint-Michel, Parc Extension. Les pompiers ont retrouvé 2 personnes décédées à l'intérieur du logement où l'incendie aurait commencé. 6 autres personnes ont été blessées, dont 2 gravement. La cause de l'incendie demeure inconnue. L'enquête a été confiée à la section des incendies criminels du SPVM. Aux États-Unis, Donald Trump célèbre ses 80 ans avec un événement hors du commun. Un combat de l'UFC est prévu aujourd'hui sur la pelouse sud de la Maison-Blanche pour souligner l'anniversaire du président américain. Cette célébration survient toutefois dans un contexte politique chargé, alors que Donald Trump tente notamment de faire avancer des discussions concernant le conflit en Iran. Par ailleurs, le président américain doit rencontrer son homologue français Emmanuel Macron lors d'un dîner au château de Versailles après le sommet du G7. En Italie, des milliers de personnes ont manifesté à Rome autour de la question de l'immigration. 2 rassemblements opposés ont eu lieu samedi, l'un contre l'immigration organisée par des groupes de droite et l'autre en faveur de l'accueil des migrants. La police a été largement déployée pour éviter les affrontements. Aucun incident majeur n'a été rapporté. Le débat survient alors qu'une initiative citoyenne proposant des mesures très restrictives envers les migrants doit maintenant être discutée au Parlement italien. Au Mexique, les autorités enquêtent sur l'assassinat d'un maire dans l'État de Oaxaca. Joël Bravo Martinez, maire de Saint-Miguel-Amatillen, a été abattu samedi. Son parti affirme qu'il avait déjà exprimé des inquiétudes pour sa sécurité. Les violences visant des élus locaux demeurent fréquentes au Mexique, où plusieurs responsables politiques ont été victimes d'attaques liées notamment au crime organisé. À l'international, une attaque meurtrière secoue le Nigeria. Au moins 17 agriculteurs ont été tués et 13 autres blessés lors d'une attaque menée par des hommes armés dans l'État de Zamfara. Aucun groupe n'a revendiqué l'attaque, mais les violences et les enlèvements par des groupes armés demeurent un problème majeur dans plusieurs régions du pays. Et enfin, les changements climatiques représentent un défi grandissant pour plusieurs communautés autochtones. Lors d'une conférence présentée dans le cadre du festival KWE, le chirurgien Inou Stanley Volant a rappelé que les effets des changements climatiques toucheront non seulement la santé physique, mais aussi la santé mentale, spirituelle et culturelle des communautés. Il souligne que les feux de forêt, les évacuations et les transformations du territoire menacent certaines pratiques traditionnelles et augmentent la pression sur des communautés déjà confrontées à plusieurs défis. Et c'est ce qui complète votre bulletin d'information de ce dimanche 14 juin 2026. Aujourd'hui, c'est un ciel généralement nuageux, toujours avec un risque d'orage qui est possible avec des nappes de brouillard qui devraient se dissiper en matinée et revenir cet après-midi. Les vents tourneront au sud-est à 20 km/h et la température atteindra un maximum de 16 degrés. L'indice UV sera élevé à 6. Ce soir et cette nuit, on garde un ciel nuageux avec une possibilité d'averse qui augmente à 60% en soirée et également durant la nuit. Le brouillard sera aussi présent avec un minimum de 12 degrés. Et pour demain lundi, encore du temps nuageux avec des averses qui vont arriver en après-midi. Midi, on prévoit environ 5 mm de pluie, des vents du sud avec des rafales jusqu'à 40 km/h et un maximum de 20 degrés avec un humidex de 25.
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2: Je vous souhaite un excellent dimanche. Ici Sandra Landry, contente de vous retrouver, de vous présenter les belles chansons country francophones, les vitres de la péninsule Maigre-Alignement de Tracadie. Jusqu'à 14h, vous allez entendre ces belles chansons country francophones avec des artistes d'ici et d'ailleurs. Et dans ce premier bloc, vous allez entendre Denis Doiron, John and Juice, Kelsey Albert, Félix Gore. Il y aura également Terry Melançon. Le voici d'ailleurs. On débute avec lui. Bonne émission.

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2: Sandra Landry qui vous accompagne. J'aimerais vous mentionner que vous pouvez aussi écouter cette émission country francophone Les vitres de la péninsule Maigre alignement de Tracadie en vous rendant sur notre site internet ckle.fm. Cliquez en haut à droite là sur la bannière 94.1 CJVA. Pour les prochaines minutes, Danny Mallet, Danny Boudreau, Isa Morin, Stéphane Morancy, Claude Rock. Mais pour l'instant, Bernard Côté.

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1: Aujourd'hui, c'est un ciel généralement nuageux, toujours avec un risque d'orage qui est possible avec des nappes de brouillard qui devraient se dissiper en matinée et revenir cet après-midi. Les vents tourneront au sud-est à 20 km/h et la température atteindra un maximum de 16 degrés. L'indice UV sera élevé à 6. Ce soir et cette nuit, on garde un ciel nuageux avec une possibilité d'averse qui augmente à 60 % en soirée et également durant la nuit. Le brouillard sera aussi présent avec un minimum de 12 degrés. Et pour demain lundi, encore du temps nuageux avec des averses qui vont arriver en après-midi. On prévoit environ 5 mm de pluie, des vents du sud avec des rafales jusqu'à 40 km/h et un maximum de 20 degrés avec un humidex de 25.
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5: Nous poursuivons à l'instant même avec nos belles chansons country francophones. Beau séjour, Laurie Leblanc, Léa Jarry, Daniel Gauguin, Louis Bérubé. Et voici le duo Paul Darèche avec Laurence Jalbert.

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3: C'est toujours un plaisir de vous présenter les belles chansons country francophones avec des artistes d'ici et d'ailleurs. Au cours des prochaines minutes, on a pour vous Marty B, Jean-Luc Bugeaud, Irvin Blais, Steven Levac et Carl Cadorette. 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
2: Vous êtes toujours à l'écoute des belles chansons country francophones, les vitres de la péninsule Maigre-Alignement de Tracadie. Pour ce bloc, il y aura Stéphane Moreau, Joémie, Jack Lavoie, Mélissa, Manuel Castillo et voici D'Éclate.

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1: Aujourd'hui, c'est un ciel généralement nuageux, toujours avec un risque d'orage qui est possible avec des nappes de brouillard qui devraient se dissiper en matinée et revenir cet après-midi. Les vents tourneront au sud-est à 20 km/h et la température atteindra un maximum de 16 degrés. L'indice UV sera élevé à 6. Ce soir et cette nuit, on garde un ciel nuageux avec une possibilité d'averse qui augmente à 60% en soirée et également durant la nuit. Le brouillard sera aussi présent avec un minimum de 12 degrés. Et pour demain lundi, encore du temps nuageux avec des averses qui vont arriver en après-midi. On prévoit environ 5 mm de pluie, des vents du sud avec des rafales jusqu'à 40 km/h et un maximum de 20 degrés avec un humidex de 25.
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5: Déjà rendu presque à la toute fin de ces deux heures de musique country francophone, les vitres de la péninsule maigrent alignement de Tracadie. Nous allons terminer avec la 132, Claude Adam, SVR, Carl Bastien, Hubert Cormier et Marie-Hélène Di Rienzo. Ici Sandra Landry, merci d'avoir été à l'écoute. Je vous souhaite de passer un très bel après-midi et à dimanche prochain.

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1: Aujourd'hui, c'est un ciel généralement nuageux, toujours avec un risque d'orage qui est possible avec des nappes de brouillard qui devraient se dissiper en matinée et revenir cet après-midi. Les vents tourneront au sud-est à 20 km/h et la température atteindra un maximum de 16 degrés. L'indice UV sera élevé à 6. Ce soir et cette nuit, on garde un ciel nuageux avec une possibilité d'averse qui augmente à 60 % en soirée et également durant la nuit. Le brouillard sera aussi présent avec un minimum de 12 degrés. Et pour demain lundi, encore du temps nuageux avec des averses qui vont arriver en après-midi. On prévoit environ 5 mm de pluie, des vents du sud avec des rafales jusqu'à 40 km/h et un maximum de 20 degrés avec un humidex de 25.
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0: Aujourd'hui, c'est un ciel généralement nuageux, toujours avec un risque d'orage qui est possible avec des nappes de brouillard qui devraient se dissiper en matinée et revenir cet après-midi. Les vents tourneront au sud-est à 20 km/h et la température atteindra un maximum de 16 degrés. L'indice UV sera élevé à 6. Ce soir et cette nuit, on garde un ciel nuageux avec une possibilité d'averse qui augmente à 60 % en soirée et également durant la nuit. Le brouillard sera aussi présent avec un minimum de 12 degrés. Et pour demain lundi, encore du temps nuageux avec des averses qui vont arriver en après-midi. On prévoit environ 5 mm de pluie, des vents du sud avec des rafales jusqu'à 40 km/h et un maximum de 20 degrés avec un humidex de 25.
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1: Les prévisions météo pour ce soir et cette nuit, on garde un ciel nuageux avec une possibilité d'averse qui augmente à 60 % en soirée et également durant la nuit. Le brouillard sera aussi présent avec un minimum de 12 degrés. Et pour demain, lundi, encore du temps nuageux avec des averses qui arriveront en après-midi. On prévoit environ 5 mm de pluie, des vents du sud avec des rafales jusqu'à 40 km/h et un maximum de 20 degrés avec un humidex de 25.
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0: Les prévisions météo pour ce soir et cette nuit, on garde un ciel nuageux avec une possibilité d'averse qui augmente à 60 % en soirée et également durant la nuit. Le brouillard sera aussi présent avec un minimum de 12 degrés. Et pour demain, lundi, encore du temps nuageux avec des averses qui arriveront en après-midi. On prévoit environ 5 mm de pluie, des vents du sud avec des rafales jusqu'à 40 km/h et un maximum de 20 degrés avec un humidex de 25.
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2: Les prévisions météo pour ce soir et cette nuit.

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0: Messieurs, bonsoir. Bienvenue au Bingo, les amis de la santé. Ici Sandra Landry. Good evening, everyone. Welcome to the Friends of Healthcare Bingo. My name is Sandra Landry. On débute la soirée avec la partie misto sur la carte noire avec une belle frime. Deux lignes seulement pour 500 $ Early bird game on the black card with a wild ball. Two lines only for $500. Bonne chance. Good luck. I-27. Il s'agit de la balle frime. It's the wild ball. S'il vous plaît, poinçonnez tous les numéros qui se terminent avec un 7. Please dab all numbers ending with a 7. On vous donne une minute pour le faire. We will give you a minute to do so.
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0: N33.

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E-25, I-25.

Félicitations, congratulations, Rémi Marais. On poursuit maintenant avec la partie 1 sur la carte bleue autour du centre pour 500 $. Game number 1 on the blue card around the free for $500. Avant de commencer, je vous mentionne que la balle chanceuse de ce soir est le I-27. Before we begin, the lucky ball tonight, I-27. Bonne chance, good luck. N-35, N-35.

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We have the possibility of a winner. Et nous avons un gagnant. We have a winner.

Félicitations, congratulations, Francine Le Breton, Rose-Marie Cinqueur et Jeanne d'Arc Savoie. Maintenant, la prochaine partie, c'est la partie 2 sur la carte orange. Deux lignes ou une ligne et les quatre coins pour 500 $. Game number, number 2 on the orange card. Two lines or one line and four corners for $500. Bonne chance. Good luck. Au 73, au 73.

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We have the possibility of a winner. Et nous avons un gagnant. We have a winner.

Félicitations, congratulations, Jeannot Godin, Alice Lebel et Alire Savoie. Maintenant, la partie 3 sur la carte verte. Deux lignes aux lignes et les quatre coins pour 500 $. Game number 3 on the green card. Two lines or one line and four corners for $500. Bonne chance. Good luck. B3.

0: Félicitations, congratulations, Thérèse Gionnet et Denise Diotte. La partie 4 sur la carte jaune avec une balle frime, deux lignes seulement pour 500 $. Game number 4 on the yellow card with a wild ball, two lines only for $500. Bonne chance, good luck. Au 68, il s'agit de la balle frime, it's the wild ball. S'il vous plaît, poinçonnez tous les numéros qui se terminent avec un 8. Please dab all numbers ending with a 8. On vous donne une minute pour le faire. We will give you a minute to do so.
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0: I-16.

Félicitations, congratulations, Diane Boudreau. La partie 5 sur la carte rose, deux lignes ou une ligne et les quatre coins pour 500 $. Game number 5 on the pink card, two lines or one line and four corners for $500.

Alors, on y va avec la prochaine partie. Je veux mentionner que Mme Boudreau a gagné avec la balle chanceuse de ce soir. Mme Boudreau won with the lucky ball tonight. I-20.

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We have the possibility of the winner. Et nous avons un gagnant. We have a winner.

Félicitations, congratulations, Antoinette Hébert. La partie 6 maintenant, sur la carte grise. Deux lignes, une ligne et les quatre coins pour 500 $. Game number 6 on the gray card. Two lines or one line and four corners for $500. Bonne chance. Good luck. Au 68, au 68.

Félicitations, congratulations, Justine Savoie, Pamela Robichaud et Anne-Marie Savoie. Maintenant, la partie 7 sur la carte Verlim, la partie hantée Crazy T, partie progressive pour 500 $. Game number 7 on the lime green card de Crazy T, the progressive game for 500 $. Très important de poinçonner tous les numéros car nous allons jouer la partie pleine carte sur la même carte. Please dab all numbers as we will play the full card game on the same card. Bonne chance, good luck. I 24.

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O 73.

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We have the possibility of a winner. Et nous avons un gagnant. We have a winner.

Félicitations, congratulations, Alice Brideau. La partie 7 est maintenant terminée. Game number 7 is now over. On poursuit avec la partie 8, la carte, toujours sur la carte Verlim. C'est la pleine carte, 5 000 en 49 numéros ou moins, 1 000 en 50 numéros ou plus. Game number 8 on the lime green card, the full card game, $5,000 in 49 numbers or less, $1,000 in 50 numbers or more. Bonne chance, good luck. J'ai 59, j'ai 59.

N31, N31. I-27.

J'ai 46, j'ai 46. Nous avons la possibilité de la gagnant. We have the possibility of a winner.

Félicitations, congratulations, Micheline Ferron et Anne Mercier. Nous allons prendre une courte pause pour nous assurer que nous n'avons pas d'autres gagnants. We'll take a short break just to be sure that we have no other winners.

Alors, nous ne prendrons plus d'appels. We will not take any more calls. Merci à tous d'avoir joué au bingo des amis de la santé. Thank you, everyone, for playing Friends of Healthcare Bingo. Bonne soirée. Good evening.

0: Les prévisions météo pour ce soir et cette nuit, on garde un ciel nuageux avec une possibilité d'averse qui augmente à 60 % en soirée et également durant la nuit. Le brouillard sera aussi présent avec un minimum de 12 degrés. Et pour demain, lundi, encore du temps nuageux avec des averses qui arriveront en après-midi. On prévoit environ 5 mm de pluie, des vents du sud avec des rafales jusqu'à 40 km/h et un maximum de 20 degrés avec un humidex de 25.
1: Quatre-vingt-quatorze un.

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0: Les prévisions météo pour ce soir et cette nuit, on garde un ciel nuageux avec une possibilité d'averse qui augmente à 60 % en soirée et également durant la nuit. Le brouillard sera aussi présent avec un minimum de 12 degrés. Et pour demain, lundi, encore du temps nuageux avec des averses qui arriveront en après-midi. On prévoit environ 5 mm de pluie, des vents du sud avec des rafales jusqu'à 40 km/h et un maximum de 20 degrés avec un humidex de 25.
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